terminal Minitel n'a pas d'intelligence comme un ordinateur, et c'est ce qui fait la fiabilité.